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ou Toutou de Polybius. Vous êtes avec Mathieu Bonenfant pour deuxième épisode de la saison 2. Ben oui, c'est aussi, ça fait Toutou. Bref, dans tous les cas, je suis content d'être avec vous aujourd'hui pour, ce soir, ce matin, ce midi, n'importe quand, cette nuit, hein, au moment où vous écoutez l'épisode. Dans tous les cas, c'est un plaisir d'être avec vous pour l'épisode 22. On a eu l'épisode 21, l'ouverture finalement de la nouvelle saison de Polybius, dernière. Je vous rassure, normalement, ça ne sera pas la dernière. J'y vais normalement. Je me fais kidnapper par un cartel, je ne sais pas, de la planète Mars. Ça sera mon problème. D'ailleurs, vous avez vu, j'ai pas voulu offusquer personne. J'ai dit, ah, là, si je dis un pays, je vais offusquer. Voilà, OK? Je pense pas qu'il y a grand martien qui écoute Polybius. Si c'est le cas, désolé. Voilà. Donc, vous l'aurez compris, hein, premier épisode de la semaine passée, c'était plutôt tranquille, dans le sens où je veux dire, oui, on a eu des chansons d'à peu près tous les genres de synthwave et de retrowave, mais on est quand même resté pas de thématique spéciale. Alors, oui, on a une thématique aujourd'hui. Mais avant, c'est quoi Polybius? Polybius, c'est donc une émission de synthwave. C'est quoi le synthwave? C'est un sous-genre de la musique électronique qui est beaucoup, beaucoup influencé par les années 80. Et c'est ça. C'est très, très cool. C'est le genre de musique que si vous jouez beaucoup à des jeux vidéo, vous avez fortement déjà entendu. Et je vais vraiment me focusser là-dessus ici à Polybius parce que il n'y a pas encore d'émission radio au Québec. Peut-être qu'il y en a qui se sont ajoutés, mais quand j'ai commencé Polybius l'année passée, c'était la première émission radio au Québec qui offrait ce genre de contenu 100% synthwave. J'offre aussi ça sur Balado Québec, sur Spotify, dans tous les cas, peu importe d'où vous m'écoutez, je vous salue chaleureusement, évidemment. Je salue également les gens qui sont directement au Nunavut, à Iqaluit, et les gens qui sont à Havre-Saint-Pierre qui m'écoutent en direct présentement. Et puis, c'est ça. Moi, j'ai voulu me focusser là-dessus, être le premier, peut-être vous faire découvrir ce genre. Je vous le dis tout de suite, il y a deux écoles de pensée avec le synthwave et le retrowave. C'est soit on aime, c'est soit on n'aime pas. Hein? C'est soit je vous fais écouter ça, vous faites « Ah, c'est bon, c'est cool. » Soit vous faites « Ah, j'aime pas ça. » C'est correct. Dans les deux cas, je respecte ça. On peut pas aimer tous les genres musicaux. Et écoutez, moi, j'ai choisi de travailler en radio par plaisir de la musique, OK? C'est pas pour les gens. Je suis désolé. C'est pas pour vous autres. C'est pour la musique avant tout. C'est vraiment... Je suis capable, j'ai quand même une bonne ouverture musicale. Ça, je veux dire, là, je suis capable de respecter les goûts de tous et de chacun. Si vous êtes quelqu'un qui aime plus le country, qui aime plus le rock, c'est correct. Hein? Je suis qui, moi, pour juger ça? Puis moi aussi, j'ai des points forts en musique et des points faibles. Bref. Alors, la thématique d'aujourd'hui, ce sont les félins. Ah, les félins. Pourquoi? Je sais pas. C'est une bonne question. C'est vraiment, là, c'est... Garde, ça prenait une thématique. J'ai dit qu'il allait avoir une thématique cette semaine. Il y en a une, hein? J'ai tenu ma promesse, c'est pas pire, ça. Après, c'était pas la thématique la plus recherchée. Mais quoi que, ouais, c'est recherché par un pas mal. Hein? Parce que, on a déjà fait plusieurs thématiques, on va dire, principales, genre l'espace, genre, la musique de voiture, hein? Road trip, il y en a beaucoup dans le genre du synthwave. Les félins, là... Je dois être le premier. En tout cas, j'ose espérer. Bref, on va commencer l'émission assez tranquillement, comme d'habitude, avec Eagle-Eyed Tiger. On commence en tigre, OK? Vraiment, vous allez le voir, là, avec la chanson Metal and Plastic. Très bonne chanson que j'ai découvert dans une vidéo YouTube de véhicules qui faisaient du drift. Fait que déjà, ça vient me chercher. Moi, j'aime ça, les voitures qui font vroom. Ça, c'est ma passion dans la vie avec la musique. C'est beau, ça, hein? Et par la suite, ça va être Synth Tiger. Donc, tigre synthétique, littéralement. C'est avec Turbo Drive. Deux chansons qui, quand même, ne se ressemblent pas. Mais, hey, on commence avec deux chansons parlant de tigre. Pas vraiment parlant de tigre. Mais, il y a le mot tigre dans le nom de l'artiste. C'est déjà ça. C'est déjà un départ. Et plus tard, on va passer par à peu près tous les félins. On passera pas par le lion. J'ai rien trouvé avec le lion. Ah, je sais, regarde, je sais que c'est supposé être le roi des animaux, là. Ça va, je préfère les ours. Ça, c'est cool, les ours. Fait que c'est ça, on y va en musique à l'instant. Eagle Eye Tiger avec Metal and Plastic.

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On est de retour à Polybius, on vient d'entendre Santa Tiger Turbo Drive. Et c'est vrai qu'à Polybius, on ne présente pas souvent des artistes qui chantent dans leur synthwave. Hein, on le sait, je présente surtout de l'instrumental, mais là, on commence avec deux chansons chantées. Hein, Eagle Eye Tiger avec Metal and Plastic et Santa Tiger avec Turbo Drive. Hein, ça, c'est l'effet tigre, hein, clairement. Deux chansons, deux artistes avec le tigre dans le nom. C'est-tu pas beau rien qu'un peu? Hein? On salue tous les gens qui magasinent chez Tigre et Géant qui nous écoutent. Parce que chez Tigre et Géant, il y a de la qualité. Puis le premier qui me dit « Oh, Tigre et Géant, t'as payé pour dire ça. » Pas en tout. Pensez-vous hein, que Tigre et Géant m'entendent présentement? Ils disent « Hey, ce gars-là, il y a à peu près 10 personnes qui l'écoutent. On va le payer. » Ça, c'est un bon investissement. Non, plus sérieusement, je sais pas. Je voulais placer ça. Écoute, il y a un Tigre et Géant... pas loin de chez nous, c'était un peu comme un moment comique à chaque fois qu'on y va. Fait que voilà, je voulais placer ça pour les gens qui me connaissent personnellement. Ben voilà, je vous salue. Fait que c'est ça. Hey, plus sérieusement, là, on va changer de félin. Parce que je vous rappelle aujourd'hui, c'est pas des blagues, hein. La thématique, c'est vraiment félin. Pourquoi? Ben, c'est une bonne question. C'est vraiment une très bonne question. Voilà. je sais pas. Mais le prochain qui s'en vient, hein, c'est un gars qui a connu un véritable succès avec sa chanson After Dark. C'est pas celle-là qu'on va entendre, attention. Hein, on va entendre Destroy Me, qui est sa deuxième vidéo la plus vue sur sa chaîne YouTube personnelle, quand même. After Dark, c'est 126 millions de vues, OK? Donc, on parle quand même de Mr. Kitty. Ouais, il y a le nom pour faire partie de la thématique d'aujourd'hui. C'est un gars qui a connu vraiment un véritable succès, originaire d'Arlington, au Texas. Il se considère lui-même comme étant producteur de synthwave, synthpop, new wave, Witch House et Dark Wave. Donc, réellement, et ce qui est apprécié beaucoup, c'est que c'est toujours ce petit sentiment nostalgique qu'on procure quand on écoute du synthwave, ce genre de musique-là. On a l'impression de, finalement, retourner dans une époque qu'on n'a jamais vraiment connue. Ben, en tout cas, pour les gens de mon âge, parce qu'on n'était pas là dans les années 80, puis pour les autres qui étaient là dans les années 80, ben c'est quand même une autre découverte, parce que c'est une musique qui n'existait pas dans les années 80. Ah, c'est mêlant comme phrase, mais pourtant, c'est vrai pareil. Et par la suite, on ira avec Nathan Dandy avec Cat Vision. Alors, la vision de chat. Ouais, alors on y va vraiment plus chat pour celle-là. Et on va changer de félin petit à petit. C'est pas beau ça, rien qu'un peu. Puis, ben voilà, il y aura en fin d'émission, parce qu'on aura deux chansons qui n'auront pas rapport avec les félins. Pourquoi? Ben parce que hein, c'est quand même une thématique félin. On ne présentera pas 9 chansons juste de ça. On va en présenter 7. C'est déjà pas pire quand tu y repenses. Je veux présenter des nouveautés aussi pour finir l'émission. C'est quoi que je fais toujours dans mes émissions. Puis ben voilà, je veux garder cette bonne habitude-là. En attendant, Mr. Kitty, Destroy Me, ça s'en vient à l'instant.

De retour à Polybius pour cet épisode 22, spécial félin. Sans blague, spécial félin. Je sais pas. Bon, ben regarde, c'est pas bien grave. On vient d'entendre, tout à l'instant, Nathan Dandy avec Cat Vision. Et avant, c'était Mr. Kitty avec Destroy Me. Voilà, donc quand même, Mr. Kitty qu'on n'avait jamais présenté d'ailleurs. Bon, on a déjà présenté plusieurs grands noms d'ici. Oui, enfin, il y en a beaucoup aussi. Mais bon, ça va, au moins, il a été présenté aujourd'hui. C'est déjà ça de fait. Alors, ben voilà, pour l'épisode 22, vous l'aurez compris, thématique spéciale félin. Pourquoi, comme je dis, je ne le sais pas, mais au moins, il y a quand même des trucs qui sont là et qui sont là pour rester. Donc, dans les trucs qui sont là, justement, ben, je veux faire un épisode plus long aujourd'hui. Et ça tombe plutôt bien, parce que là, je suis en train de mettre les autres chansons qui s'en viennent à l'instant. Et là, la prochaine, 6 minutes, l'autre, 4, et après, 6. Donc, parti comme ça, en fait, ça va être trop long. Je pourrais pas bien parler longtemps pour cette émission-ci si ça continue comme ça. Alors, je vais faire ça rapidement. Pour les gens qui viennent d'arriver à Polybius, ben voilà, je vous rappelle que si jamais vous faites du Synthwave, ou vous voulez simplement faire un commentaire pour la page, ben pour l'émission, en fait, on a une page Facebook. Ouais, je sais, Facebook, c'est... Facebook en 2023, c'est pas Facebook en 2010. C'est pas la même popularité. On est d'accord, mais quand même, on a une page Facebook. Puis, c'est ça. Sinon, j'ai polybius@commercialemail.com. Ouais. Ah ouais, ça, c'est difficile d'oublier ça, là. Avec un nom comme ça, si vous le trouvez pas, c'est que vous avez pas cherché. Aussi simple que ça. Bref, voilà, les prochains qui s'en viennent, c'est Enclave avec Jaguar. Ou Jaguar. Je pense, je sais plus. Je sais vraiment plus. Mon anglais... Je parle anglais. Le problème pas là. Le problème, c'est que c'est rare que tu dis Jaguar ici au Canada. C'est vraiment, là, c'est très, très rare que tu dis ça dans une phrase en anglais. Là. Alors, ben voilà. Je sais pas. Aussi simple que ça. Par la suite, Mac Rider avec Cyber Cougar. Donc, on passe du Jaguar au Cougar. Et par la suite, Panther Wolf avec Ghost Ride. Sans blague, j'ai réussi à trouver 7 chansons avec des noms de félins dedans. Alors, ben voilà, ça c'est quand même, c'est pas rien. On a-tu encore nos applaudissements en canne? On les a-tu? Je pense qu'on les a. Ben oui, toi, check ça. Hein? C'est tout, hein? Voilà, c'est tout. J'ai aussi des goélands aussi. Voulez-vous des goélands? Tiens. Pas pire, hein? J'en ai pas beaucoup. Ben, en même temps, une chance, parce que sinon, je passerais sûrement l'émission complète à faire ça. Alors, au lieu de ça, partons en musique. À l'instant, ça s'en vient avec Enclave et Jaguar, ou Jaguar, ou je sais plus, ça s'en vient.

Alors, on est de retour pour Polybius, épisode 22. Déjà 45 minutes de fête ensemble, alors qu'on vient tout juste d'entendre Panther Wolf avec Ghost Ride. Des longues chansons. Ça fait longtemps que j'ai pas parlé pour vrai, ouais, quand même. En même temps, j'ai dit que non seulement cet épisode-ci va avoir une thématique spéciale, mais en plus, il va y avoir des plus longues chansons. Ben, en fait, j'ai pas dit ça de même. J'ai dit que l'épisode allait plus être plus long. Ben, c'est sûr que si tu mets des plus longues chansons, mon pit, l'épisode va être un petit peu plus long, en effet. Alors, ben voilà, ça, c'est mission accomplie. Par contre, c'est bien beau tout ça, mais ça veut dire que j'ai pas beaucoup de temps pour faire la fin de l'émission. Faudrait que je fasse ça rapidement. Et au final, l'épisode 22 aurait été un épisode où j'aurais pu parler. Hein? Je vous rappelle juste la thématique quand même. Par contre, les félins. Ouais, les félins. La thématique se termine là, présentement, d'ailleurs. Parce que, bon, ben, ça va. C'est original, en effet, comme thématique, mais faut être honnête aussi. C'est pas nécessairement facile déjà en partant de trouver des chansons parlant de félins ou ayant rapport avec des artistes qui ont des noms de félins, des trucs comme ça. J'ai trouvé ça sur le fly un peu, voilà comme ça. Je me suis dit ça va être unique et en effet c'était unique. Et on a eu plusieurs artistes, quand même deux trois artistes connus, hein, Mr. Kitties en est un bon exemple, mais aussi des artistes un petit peu moins connus. Ben voilà, je pense qu'on a pu faire un bon mélange comme à l'habitude au final. Les deux dernières chansons n'ont pas réellement rapport avec les félins. On y va avec des nouveautés de cette semaine. Tout d'abord, Romeo Mitrotta, un artiste de synthwave italien qui vient de sortir la chanson Transformation. Quand je dis ça vient de sortir, c'est sorti aujourd'hui au moment qu'on enregistre l'épisode. Alors ouais, c'est tout frais, flambant, tout neuf. Et par la suite, c'est Omega Mega Drive avec Quantum Leap. Chanson un petit peu plus de Dark Synth, finir un petit peu plus ça... Ça bouge un petit peu plus. On fait souvent ça pour la dernière chanson. Pas tout le temps, mais ouais, des fois. Dans tous les cas, ouais, celle-là est sortie. Quantum Leap est sortie cette semaine. Alors, nous autres, on se termine avec ces deux chansons-là. Et évidemment, merci d'avoir écouté Polybius. Toujours disponible sur Spotify ou Balado Québec si vous voulez écouter les autres épisodes. Sur ce, bonne soirée, bonne journée, peu importe c'est quand vous l'écoutez. Peut-être bon prochain épisode, si jamais c'est ça que vous allez faire, ou bon prochain lavage. Hein? Tu faisais ton lavage, là? Et là, t'as l'impression que je te suis? Non. C'est juste un addon. Bref, fait que c'est ça. Bref, c'est la fin de l'émission. On se revoit la semaine prochaine pour l'épisode 23.

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6: Bonjour tout le monde, j'espère que vous allez bien. Bienvenue à l'émission Samedi de lire et aujourd'hui, j'ai le grand bonheur de recevoir Gabrielle Morin. Bonjour, comment tu vas?
7: Bonjour Amélie, ça va bien toi?
6: Très bien, très contente de te recevoir à mon micro. Alors, je vais te présenter aux auditeurs. Alors, tu es née en 2001 à Montréal. Tu as étudié en création littéraire, en linguistique et en psychologie. Et là, tu étudies en enseignement pour enseigner au primaire, je crois. Hein?
7: Oui.
6: Et ta passion pour l'écriture est venue lors d'un projet scolaire au primaire et depuis, tu n'as jamais cessé d'écrire. C'est quoi ce fameux projet-là au primaire?
7: En fait, c'est en troisième année. Mon enseignante nous avait donné comme projet d'écrire un livre, faire les illustrations, puis vraiment de le relier comme un vrai livre. Donc, à la fin, j'ai le produit encore chez moi, cartonné, là, comme un vrai livre. Puis, c'est comme ça que ça a commencé. En fait, j'étais vraiment fière parce que j'étais l'élève qui avait fait le plus de pages dans ma classe. Puis, donc, on l'a fait en troisième année. Puis, on a eu la chance de le répéter en quatrième année. Puis, c'est vraiment à partir de là que j'ai commencé à écrire. Là. J'avais mis un petit cahier du Dolorama là, à spirale. Donc, j'écrivais dans des cahiers à ce moment-là. Puis après ça, ben ça l'a toujours continué. J'écris plus dans des cahiers, par exemple.
6: Et c'est un rêve que tu caressais un jour publier un livre?
7: Oui, j'espérais, mais en même temps, je me disais, c'est pas pour moi, mais c'est il y en a tellement, puis ça sera pas moi. Puis finalement, à un moment donné, je me suis dit, je vais essayer quand même, puis c'est ça, là. Ça a bien tombé.
6: T'as envoyé ton manuscrit à Michel Quintin, puis c'est comme ça que tu t'es retrouvé publié.
7: Oui, c'est ça, ouais.
6: OK. Et en 2004, tu as publié justement ce premier roman, « Parfois les plantes meurent », qui a été finaliste au prix Cécile Gagnon.
7: Oui.
6: En 2025, tu as publié « 360 degrés du soleil ». Et là, tu viens de publier ton troisième roman, « Les arcs-en-ciel se dessinent mieux à deux ». Ça raconte l'histoire de Marianne et Simon, deux étudiants universitaires unis par une même épreuve, le deuil d'un être cher. Marianne quitte Bromont pour s'installer à Montréal et entreprend des études en journalisme. Tandis que Simon termine son baccalauréat en cinéma, leur rencontre à l'occasion d'un projet de court-métrage les amène à reconnaître leurs douleurs communes et au fil de leur amitié, ils apprennent à s'épauler, à affronter leurs souffrances et avancer, chacun à son rythme sur le chemin de la guérison. Avec sensibilité et douceur, le roman explore le deuil, la reconstruction de soi, la santé mentale et le pouvoir des liens humains. Et comme tes deux premiers romans, Les arcs-en-ciel se dessinent mieux à deux, dépeignent la vie de jeunes adultes, en quoi cette période de la vie était-elle un terreau fertile pour ton écriture?
7: Je pense que c'est parce que, premièrement, c'est la plus rapprochée de moi. T'sais, ça serait difficile d'écrire sur une personne de 50 ans. J'aurais peur que ce soit pas, réaliste, que les thèmes qui soient abordés ne soient pas... soient pas véridiques. Donc, c'est sûr que, vu que je suis en train de le vivre, je l'ai vécu récemment dans les dernières années, par exemple. Si on prend parfois les plantes meurent, il était au cégep. Donc, c'est plus facile pour moi, c'est sûr, d'aller chercher des thèmes qui se rapprochent plus de ce que je vis.
6: Et quel regard portes-tu sur ton évolution depuis ton premier roman?
7: Bonne question. J'avoue que ça a tellement été rapproché que j'ai pas... Pour moi, c'est comme... un peu les trois sont ensemble que je repense pas vraiment à c'est le premier, qu'est-ce qu'il y a de différent avec le troisième.
6: Mais est-ce que tu as l'impression que ta plume a changé ou a gagné en maturité d'un livre à l'autre?
7: Ben, j'ai eu la chance, en fait, j'ai écrit Parfois les plantes meurent. J'avais quand même, je pense que j'étais au début d'université. Donc, quand j'ai commencé à le retravailler, c'est sûr que là, il y a eu un retravail qui a été fait. C'était quand même quelques années plus tard. Donc, c'est sûr qu'au niveau de la réécriture, je trouve que ça l'a changé quand je regarde mes premières versions.
6: Est-ce que c'est plus facile pour toi d'écrire, mettons, le premier comparativement au troisième? Est-ce que tu as pris de l'assurance, de la maturité?
7: Non, je trouve que non. Des fois, c'est même plus difficile, je pense.
6: OK. Ouais. Et qu'est-ce que tu as appris sur toi-même à travers l'écriture, justement, de ces trois romans-là?
7: Que c'est pas parce que c'est difficile que ça va pas être bon ou que je vais pas aimer ça au final. Quand j'ai écrit Marianne et Simon, Marianne et Simon, les arcs-en-ciel se dessinent mieux à deux, que j'appelle Marianne et Simon parce que c'est plus court. Ça a été la première

0: chercher un peu le thème ou le sujet qui fasse qu'ils se rencontrent. Donc, je trouvais que le deuil, c'était vraiment universel, comme tout le monde peut vivre un deuil dans sa vie. Donc, j'ai choisi ce sujet-là. Puis en même temps, pendant que j'écrivais la première version, j'étais en création littéraire à l'UQAM. Donc, c'est sûr que ça m'a un peu inspirée parce qu'on parlait de... moi, j'étais en création littéraire, mais on parlait aussi parfois de tout ce qui était connexe, donc le cinéma, le journalisme. Donc, je trouvais que c'était une bonne manière de faire... qui se rencontrent, dans le fond, parce qu'ils se rencontrent avec le court-métrage de Simon, qui est pour son projet final. Donc, c'est un peu comme ça. J'ai jumelé les deux idées, là.
1: Et pourquoi avais-tu envie, justement, d'aborder le thème du deuil, qui est une étape importante dans un parcours?
0: Je pense que c'est quand même quelque chose qui est assez universel, mais qu'on peut vivre de tellement de façons que c'est un sujet qui est assez riche, un peu comme l'amitié, comme l'amour, que c'est des sujets qui reviennent souvent, mais qui peuvent tellement être exploités sous différentes formes qu'on ne finit jamais d'écrire sur ces sujets-là.
1: Puis le deuil, c'est un sujet qui est délicat. Avais-tu certaines craintes en l'abordant dans un roman qui était destiné justement à des jeunes adultes?
0: Pas vraiment, parce que quand j'ai écrit la première version, je pensais pas le publier. Quand j'ai écrit la première version, en fait, parfois les plantes-mères n'étaient même pas sorties. Donc, il n'était pas encore publié. Donc, je m'étais pas dit, oh, un jour, je vais le publier. Fait que c'est finalement après que je l'ai retravaillé.
1: Fait que t'es vraiment d'avance dans tes livres?
0: Ouais.
1: OK. C'est intéressant, c'est bien. Et quel a été le plus grand défi dans l'écriture de cette histoire-là?
0: La réécriture. Dans le fond, il y a vraiment une partie du roman que, quand j'avais écrit la première version, j'étais comme, OK, c'est bon, ça fonctionne. Puis je l'ai relu, puis j'ai fait, OK, mais... cette partie-là, ça fonctionne pas avec le personnage. Donc, en fait, la deuxième moitié du roman a complètement été modifiée, là. Il y a comme 20 000 mots qui ont été coupés.
1: Et le titre est particulièrement évocateur. Les arcs-en-ciel se dessinent mieux à deux. Est-ce que ça s'est imposé dès le départ, ce titre-là?
0: Oui. Pour celui-là, oui. Pas mal.
1: Parce que tu le disais, justement, Marianne est plus solaire, tandis que Simon est plus ténébreux.
0: Oui, bien en fait, c'est, on apprend pourquoi c'est ce titre-là à la fin seulement. Donc, c'est étrange que je l'ai eu pas mal dès le début. Mais ça s'est venu spontanément. Il n'y a pas d'histoire de pourquoi c'est ça. Mais non.
1: C'est un beau titre.
0: Oui, je me le fais. Oui, je suis contente.
1: Et Marianne et Simon vivent des deuils différents, mais se comprennent profondément. Comment tu construis justement cette dynamique-là?
0: Je pense que c'est vraiment la volonté d'être là l'un pour l'autre. Puis que, je pense que ça les aide en même temps que le deuil soit pas pareil parce qu'ils se voient pas nécessairement l'un dans l'autre. Par exemple, Simon souhaite aider Marianne, puis il vit très difficilement avec son propre deuil. Donc, le fait que celui de Marianne soit différent, c'est plus facile pour lui de l'aider. Parce qu'il y a un certain détachement. Puis inversement, pour Marianne, c'est pas mal la même chose.
1: Et ça va évoluer au cours du roman, là. Oui. Et tu prends le temps de faire évoluer, justement, leur relation avec beaucoup de douceur. Est-ce que c'est important pour toi d'éviter certaines conventions romantiques qu'on retrouve dans beaucoup de livres?
0: Je pense que oui, là. Je suis pas... à moins que ce soit vraiment le thème du roman, que ce soit qui tombe en amour dès la première seconde. Mais je pense que la relation se bâtit vraiment
1: au fil du temps.
0: Puis pour Marianne et Simon, je trouve pas que ça aurait été logique vu leur situation. On les trouve au début du livre, qu'ils tombent directement en amour. Là, ça se prend quand même un petit moment.
1: Et tu accordes beaucoup d'importance à la psychologie de tes personnages. On le dit, tu es étudiant en psycho. Comment travailles-tu justement la profondeur émotionnelle de tes personnages?
0: C'est bizarre à dire, là, mais je les vois vraiment comme des vraies personnes. Fait que, surtout pour Marianne et Simon, ça a été vraiment facile. Il y a des personnages, c'est plus facile que d'autres, mais que quand je me mets dans leur point de vue, c'est facile de dire qu'ils ont leur personnalité distincte. Puis c'était facile parce que justement, Marianne et Simon ont vraiment des personnalités très distinctes. Je sais pas si j'ai vu que je les vois comme des personnes à part entière, on va dire. C'est facile d'aller, qu'ils restent pas juste en surface.
1: Est-ce que tu te fais un genre de storyboard avec des images puis des caractéristiques physiques, psychologiques des personnages?
0: Non, souvent il faut que j'aille vérifier est-ce qu'elle avait les cheveux bruns, les cheveux châtains. Oui. Avant, je faisais ça quand j'étais plus jeune, au primaire. Là, j'avais ma fiche avec la taille, le poids, les cheveux, tout. Là. Mais là, non, je fais plus ça.
1: Et j'ai envie de te demander, à qui tu t'identifies le plus, Simon ou Marianne?
0: Ça dépend du moment, je dirais. C'est vraiment un mélange des deux, je pense. Ouais.
1: OK. Et ce qui frappe dans le roman, c'est la douceur avec laquelle tu abordes le deuil. Pourquoi tu as choisi ce ton-là? Parce que c'est tout en douceur, comment c'est présenté.

0: fille dans le roman?
1: Ben, je pense que c'est peut-être aussi parce que j'aimerais ça que tout le monde soit capable de le vivre comme ça. Que, tu sais, ça peut être très difficile, mais je pense qu'il y a quand même certaines zones de lumière que tu peux vivre, soit parce que les gens sont plus, pas plus attentionnés, mais plus proches, que tu peux te aller justement avoir des beaux moments de bonheur malgré que... En fait, c'est un peu ça le but, c'était de dire que le deuil, c'est pas toujours linéaire non plus,
2: mm-hmm.
1: puis c'est correct comme ça.
2: Est-ce que c'est lié, toi, à une épreuve que tu as vécue, que tu as eu envie d'aborder ça dans un roman?
1: C'était pas le but quand j'ai commencé à l'écrire, mais oui, j'ai vécu un deuil plus jeune, donc j'ai pu me servir un peu de ça aussi, là.
2: Parce que souvent, dans ta tranche d'âge, dans la vingtaine, souvent, c'est l'âge à laquelle on va vivre un premier deuil.
1: Ouais. Non, moi, c'était déjà fait.
2: Non, mais je trouvais ça intéressant que tu abordes ça dans l'ouvrage, parce que souvent, on va retrouver ça dans des livres où les personnages sont beaucoup plus âgés, là.
1: Ouais, ben, il y en a pas, ouais, effectivement, il y en a pas beaucoup de ce qui me vient en tête, là, mais oui.
2: Et il y a plein de lumière dans ce roman-là. C'est important pour toi?
1: Oui. Je voulais pas que ce soit un roman sombre. Puis c'est ça, je voulais vraiment que ce soit l'histoire de deux personnages qui s'entraident à aller mieux. Donc, c'était ça.
2: Si tu me permets, Gabrielle, on s'arrête et au retour, je veux qu'on continue de parler de Les Arcs-en-Ciel se dessinent mieux à deux.
1: Bye!

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1: Je suis toujours en compagnie de mon autre invité de la semaine, Gabrielle Morin, pour parler de son troisième roman, Les arcs-en-ciel se dessinent mieux à deux. Et le roman met aussi en lumière l'importance du soutien professionnel en santé mentale. C'est un aspect qui était essentiel pour toi représenté dans le roman?
2: Oui, parce que je trouve qu'on n'en parle pas beaucoup. Tu sais, je pense au roman que j'ai lu. Souvent, il y a des personnages qui vont mal, puis ils se font aider justement par des proches. Mais il y a quand même cette option-là d'aller chercher de l'aide externe, de professionnels. Donc oui, c'est un beau moyen aussi pour faire avancer leur deuil respectif, mais seul, dans le fond, avec le...
1: Et quel message aimerais-tu transmettre aux jeunes lecteurs qui traversent une période difficile en ce moment?
2: Je dirais ça va passer. Ça va peut-être être long, ça va peut-être être un peu difficile parfois, mais ça va passer.
1: Et penses-tu que la littérature peut jouer un rôle dans le processus de guérison?
2: Oui.
1: Oui?
2: Oui, oui. Je pense que c'est un moyen que tu ailles mal ou que tu ailles bien, là, que ça, c'est vraiment un moment de... pas vraiment, mais un moyen de s'évader. Puis c'est...
1: Autant à l'écriture qu'à la lecture?
2: Oui, 100%.
1: Et dans tes romans, on retrouve souvent des personnages qui cherchent leur place, qui évoluent à travers leurs relations. Est-ce que c'est un thème qui t'habite personnellement?
2: Oui. Surtout quand, parce qu'on parlait de mes études tantôt au début. J'ai longtemps hésité sur ce que j'allais faire, sur ce que je voulais faire. Ça a été long, puis je me comparais beaucoup. Donc, c'est sûr que, ben là, c'est en termes plus professionnels, mais c'est sûr que aussi, ça m'arrive de me comparer dans ma vie plus personnelle, dans ma vie avec mes amis. Donc, je pense que c'est normal aussi. Oui, c'est ça. Je pense que c'est normal aussi, là, d'avoir ces questionnements-là à cet âge-là.
1: Et tes histoires donnent beaucoup de place à l'espoir sans tomber dans la facilité. Comment tu trouves cet équilibre-là dans ton écriture?
2: Mais je vais être plate, mais je pense que c'est naturel.
1: Ah oui?
2: Je me dis pas, ah, ben là, je vais écrire quelque chose qui est... que tout finisse bien ou que tout aille bien ou qu'au contraire tout aille mal. Je me dis, ben, tu sais, qu'est-ce qui est le plus réaliste en ce moment pour cette situation-là? Puis des fois, ben, c'est pas exactement tout ce qui va bien ou tout ce qui va mal. C'est comme l'entre-deux.
1: Et ton inspiration, tu la prends où pour l'écriture de tes romans? Autour de toi?
2: Oui. Souvent, c'est des idées qui me viennent. Souvent, c'est comme, j'aimerais ça écrire justement, par exemple, Marianne et Simon sur deux personnes qui. Dans un autre contexte, n'aurait jamais été ensemble ou n'aurait jamais lié cette relation-là. Donc, ça vient un peu de n'importe où, là. Soit de ce que je vis ou d'un thème que je me dis, ça peut être intéressant de l'aborder.
1: Et l'idée d'écrire des livres, justement, un peu dans la veine, un peu romantique, d'histoire de jeune adulte, est-ce que c'est parce que tu es une grande consommatrice de ça puis tu as eu envie d'écrire ça?
2: J'en consomme quand même beaucoup. Mais je consomme quand même beaucoup de littérature en général, mais je pense que vu que c'est du jeune adulte contemporain, là. Donc c'est quand même ce qui est le plus proche de moi, ce qui est le plus facile à écrire aussi. Donc j'ai pas à me casser la tête, me dire, ben là, ils vivent dans tel royaume. T'sais, c'est vraiment comme, ils vont à l'école, ils ont une job, ça ressemble à ma vie. Là.
1: À ta réalité,
2: oui,
1: à toi.
2: Oui, exact.
1: Et au fil des chapitres, Marianne et Simon se racontent tour à tour. Pourquoi tu choisis de présenter justement cette histoire par le biais de deux voix?
2: Parce que ça permet de mieux connaître chacun des personnages. Puis je pense que si on avait juste soit une des deux voix, qu'il manquerait une trop grosse partie au roman pour bien cerner puis peut-être aimer ces personnages-là. Parce qu'il y a quand même beaucoup de non-dits, là. Si par exemple, si je pense qu'on avait juste par exemple la voix de Marianne, ben on comprendrait moins Simon, on comprendrait moins ses actions et inversement.
1: Est-ce que c'est dur pour toi d'écrire de cette manière-là?
2: Non.
1: Parce qu'il faut que tu revisites presque les événements, mais d'un regard différent.
2: Non, puis même que là, je suis rendue tellement habituée que je me dis, si jamais je passe à une voix, c'est là que ça va être difficile de pas changer puis de pas avoir accès aux pensées des autres personnages.
1: Et est-ce que c'est plus dur pour toi d'écrire, justement, les personnages masculins, comme dans le cas de Simon?
2: Non, Simon, c'est quand même bien écrit, honnêtement.
1: Peut-être. Ouais.
2: Ouais.
1: Est-ce que tu as un comité de lecteurs, justement, peut-être des garçons autour de toi?
2: Non, j'ai pas de comité de lecteurs garçons, j'aimerais bien. Mais non, j'ai quelques amis qui acceptent de lire quand même mes premiers jets pour me dire « Ah, ça c'est bon, continue, ou ça c'est pas sûr. » Mais non, c'est vraiment le fun aussi d'avoir du feedback pendant l'écriture. Puis,
1: Fait qu'en cours d'écriture, il y a des gens qui te lisent?
2: Oui, moi je suis pas patiente dans la vie, fait que quand je commence, souvent j'envoie mes chapitres au fur et à mesure. T'sais, c'est vraiment la première version. Fait que rendu au produit final, il relise puis dit mais je reconnais quasiment plus l'histoire parfois là. Mais oui, fait que
1: tu l'envoies à des gens autour de toi ou à ton éditeur?
2: Non. Quand je l'envoie à mon éditrice, c'est rendu comme je peux plus l'avancer toute seule. C'est comme okay. Produit final pour ce moment-là. Là.
1: Fait que tu le travailles beaucoup avant de
2: oui,
1: l'envoyer.
2: Oui, je
1: le
2: travaille beaucoup. Oui.
1: Ok. Puis ça ressemble à quoi justement un peu ton processus créatif quand t'écris là?
2: C'est sûr que moi, j'ai eu la chance quand même, quand j'ai publié parfois Les Plans de mort, qui est le premier, j'avais, je l'avais écrit vraiment avant. Donc, j'ai la chance de relire quand même souvent mes textes. T'sais, je le relis au moins deux fois avant de l'envoyer. Fait que j'ai le temps de faire l'écriture. Ça a le temps, justement, des fois, il y a comme un an qui passe entre la fin de mon écriture puis le début de ma réécriture. Fait que j'ai le temps de vieillir et de repenser à l'histoire pour faire vraiment des modifications, plus que si je faisais juste de la correction orthographique, là, on va dire. Fait que je suis moins collée sur l'histoire quand je la reprends. Mais sinon, en termes d'écriture simple, ben, c'est vraiment quand j'ai le temps. Là, parce que...
1: Est-ce que t'écris chaque jour?
2: Non, j'ai pas le temps. J'aimerais beaucoup, mais souvent, c'est plus une fois par semaine. Parce que je suis encore aux études, puis je travaille.
1: Est-ce que ça te prend une grande plage horaire pour être capable d'entrer dans l'histoire ou tu es capable de prendre une petite heure là?
2: Souvent, je me dis, mais mettons, t'es le dimanche après-midi, c'est ça, parce que je suis pas bonne pour faire, mettons, j'ai 30 minutes, je vais écrire, parce que souvent, je me dis, il faut que je finisse le chapitre, il faut que, au moins que je finisse comme à un moment comme du chapitre ou que c'est pas en plein milieu d'une phrase. Donc, c'est ça. Souvent, c'est des longues plages horaires, puis ouais. Mais des fois, ça n'a pas juste pas lieu. Fait que des fois, il y a comme deux semaines qui passent. Puis là, je suis comme, ah, j'ai envie d'écrire, j'ai hâte d'écrire. Fait que oui.
1: Mais là, t'es rendue à combien de manuscrits qui n'ont pas encore été publiés?
2: Mettons qui n'ont pas encore été publiés. Au moins, j'en ai trois autres.
1: OK, quand même. Ouais. Fait que justement, tu dis que l'école, ouais, tout ça prend beaucoup de place. Ouais. Là, au moins, on est presque assuré d'avoir d'autres romans
2: c'est ça,
1: là,
2: c'est
1: dans les prochaines années.
2: Je trouve ça moins stressant. Des fois, je vois des auteurs qui sont comme « Ah oui, il faut que je finisse mon roman, j'ai ma deadline. » Là, je suis comme « Je serais jamais capable de faire ça. » Comme j'ai des deadlines dans le sens quand je suis en processus éditorial avec mon éditrice, qui est entièrement correcte, là, c'est normal. Mais autrement, avoir des deadlines pour finir le texte, je serais comme « Non, ça serait trop stressant. »
1: Toi, signer un contrat à l'avance.
2: Oh non, c'est, non, le stress, non.
1: Et qu'est-ce parti, justement, Gabriel, que les lecteurs retiennent après avoir tourné la dernière page de Les Arcs-en-Ciel se dessinent mieux à deux?
2: Ça dépend si ils ont aimé la fin ou pas.
1: Ah, parce que tu me disais hors micro que la fin amène beaucoup de questionnements. Il y a des gens qui sont contents puis d'autres qui sont un peu déçus.
2: Oui,
1: là,
2: c'est ça. Mais je pense que c'est une bonne chose dans le sens parce que ça veut dire que ça va peut-être rester dans la tête des gens puis ils vont y repenser puis ils vont dire « Ah, mais là, qu'est-ce qui aurait pu arriver? » Ou « Qu'est-ce qu'ils auraient aimé? » Qu'ils vont un peu modifier la fin selon ce qu'ils auraient aimé qu'il arrive. Fait que je pense que c'est ça, tu sais, pas qu'ils continuent à y penser.
1: Moi, je l'ai beaucoup aimé la fin. Je trouve que t'es allé ailleurs que des clichés qu'on a l'habitude de lire.
2: Ouais.
1: Et quel type de commentaire, justement, de lecteur te touche le plus depuis les trois premiers ouvrages?
2: Il y en a eu un avec parfois Les Plantes meurent qui m'avait particulièrement touchée. C'était une... ça fait quand même longtemps là, que je l'ai reçu. À mon souvenir, c'était une personne qui travaillait avec des personnes qui... Puis là, je ne veux pas spoiler le roman... Mais même ça fait quelques années, mais qui travaillait avec une clientèle qui était en lien avec des personnages du roman, puis qui m'avait dit que j'avais bien représenté ces personnes-là. Puis premièrement, ça m'avait vraiment touchée qu'elle m'écrive. Puis j'étais contente aussi que cette clientèle-là soit bien représentée. Donc voilà, c'est un des...
1: C'est peut-être pour ça que le livre s'est retrouvé en liste pour le prix Cécile Gagnon.
2: Ça se peut, mais en tout cas, j'étais vraiment contente d'être en liste pour ce prix-là. C'était un beau
1: prix.
2: Oui, mais c'était une belle surprise inattendue. Du premier roman, puis j'ai eu cette chance-là.
1: Ben bravo. Merci. Et justement, dans le troisième roman, Les Arcs-en-Ciel se dessinent mieux à deux. On a dit ça aborde le deuil, mais
2: ouais,
1: t'abordes aussi par la bande le suicide.
2: Oui.
1: Qui est un sujet qui est très d'actualité, dont on parle pas tant que ça, je trouve, dans les romans pour cette clientèle-là.
2: Oui. Donc, dans le fond, c'est ça, ça s'aborde plus du côté de Simon, dans le fond, mm-hmm. qui a vécu, dans le fond, qui a une personne dans son entourage qui est décédée qui, par suicide. Puis, je trouvais ça intéressant parce que c'est vraiment un sujet, justement, qui est peu abordé, qui est quand même tabou parce mm-hmm. que il y a quand même beaucoup de colère aussi, des fois, qui est reliée à ça.
1: De culpabilité aussi.
2: Oui, aussi, énormément. Puis, je trouvais ça que c'était différent de Marianne, qui est vraiment plus, en fait, littéralement un accident, mm-hmm. Versus Simon, qui aurait pu le voir arriver. En fait, c'est un peu son dilemme, qui est coupable de ça, qui s'est dit, ben là, c'est pourquoi je ne l'ai pas vu, pourquoi, mm-hmm. qu'est-ce que j'aurais pu faire à Marianne, elle, dans ce cas.
1: Mais les deux vivent la culpabilité, parce que Marianne oui. va vivre la culpabilité, oui. je ne dirais pas pourquoi, mais elle va en vivre.
2: Oui. Oui, c'est ça. Fait que c'est, en fait, c'est, ça se rejoint à un certain niveau. Mais oui, fait que voilà. Je sais pas si ça répond à ta question.
1: Oui, ça répond à ma question. Si tu me permets, Gabrielle, on s'arrête au retour. Je veux qu'on parle de ton coup de cœur littéraire.
2: Parfait!

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5: On est maintenant rendu au segment des coups de cœur littéraires de mon autrice invitée de la semaine, Gabrielle Morin. Et qu'est-ce que tu as envie de présenter comme coup de cœur aux auditeurs?
6: Donc, je suis pas mal dans ma lecture, ma période de lecture d'été, comme l'été va arriver bientôt. Donc, j'avais deux lectures jeunesse. Une pour plus jeunesse secondaire que j'ai adoré lire, puis une autre un peu après, un peu plus vieux en fait. La première, c'était le deuxième tome de Smash d'Alexandra Larochelle, qui est, dans le fond, pour résumer rapidement le premier tome, là, pour mettre en contexte, qui est l'histoire de Coralie, qui est actrice dans une série télévisée très populaire. Puis, elle est en amour avec Greg, un garçon de son école secondaire. Puis, dans le fond, le tome 2 recommence. C'est les vacances d'été, donc Coralie a fini l'école, elle est comme entre le tournage et l'école. Donc, elle a une semaine en camping avec l'équipe de Smash, la série télévisée. Puis, j'ai vraiment aimé ce roman-là. Donc, ça se lit super rapidement. C'est pour vraiment les jeunes secondaires, mais j'ai vraiment pris plaisir à lire ce livre-là. Donc, ça, toutes les vibes de camping, d'été étaient là. Puis, ça aborde aussi vraiment des sujets super intéressants. Donc, soit la perception des gens sur les réseaux sociaux, la célébrité. Ce tome-là alterne entre des chapitres de Coralie et de Miguel, qui est son collègue acteur sur la série. Puis, ça parlait aussi de la sexualisation des garçons à cet âge-là, parce que Miguel n'est pas très vieux, là, à mon souvenir, il a 18 ou 19 ans. Début, c'était juste passé la majorité. Donc, les commentaires, il y a des situations qui font que les commentaires sont un peu, parfois déplacés à son égard. Puis, je trouvais que c'était intéressant parce que souvent, c'est à propos des filles, mais là, c'est un garçon. Puis, il y a aussi tout ce qui est question d'orientation sexuelle aussi dans ce roman-là. Donc, c'est un roman d'été. Donc, c'est léger, c'est super agréable à lire. Les personnages sont attachants, sont très réalistes. Mais il y a ces sujets-là qui sont probablement plus importants puis pas tant abordés dans la littérature jeunesse de ce que j'ai vu de mon côté. Donc, j'ai trouvé ça super intéressant.
5: Est-ce qu'il y aura un tome 3?
6: J'imagine.
5: De la
6: façon que ça finit, j'espère qu'il va y avoir un troisième tome. Okay. Parce que ça finit, ça finit sur un punch.
5: OK, mais je connais pas cette série-là, mais là, tu m'intrigues.
6: Je conseille, oui.
5: Et ton deuxième coup de cœur, c'est quoi?
6: Mon deuxième coup de cœur, c'est pas un roman qui est sorti. Je pense que ça fait 2 ans qu'il est sorti. C'est Poussière d'été de Joanie Boutin. Encore un roman d'été. J'étais dans ma pile de lecture de romans d'été. Donc, dans le fond, c'est l'histoire de Maëlie, qui a vécu un drame dans sa vie. Donc, elle a eu un accident d'auto. Sa meilleure amie est décédée. C'est pas un spoiler, c'est dit le départ. Donc, elle va passer ses vacances chez sa grand-mère dans le Maine, un peu pour se reconstruire. Elle est vraiment perdue. Elle est littéralement traumatisée. Elle vit très mal avec ce deuil-là. Puis, elle rencontre une gang de garçons qui vraiment lui fait découvrir les plaisirs de l'été puis lui fait un peu reprendre goût à la vie. J'ai trouvé ça super touchant. J'ai vraiment aimé. Joanie installe une ambiance d'été super, super agréable. Puis, tu as le goût de te retrouver au bord de la mer puis de manger des s'mores là, en faisant ta lecture. Donc, c'est ça. Puis, c'est pas non plus un roman qui est tout rose. Ça finit un peu, tu sais, tout n'est pas réglé. Mais tu vois qu'il y a quand même une super belle évolution du personnage principal. Puis, c'est... Au-delà des thèmes très plus lourds, ça reste très léger, là.
5: Fait que tu dis Poussière d'été, c'est ça?
6: Exact, oui.
5: De Joanie...
6: Joanie Boutin.
5: Parfait. Et ton dernier?
6: Donc, le troisième roman que je voulais présenter, c'était Désenchantée de Marie Vareille, qui est une autrice française. Donc, ça raconte l'histoire d'un groupe d'amis qui, dans le fond, a été vraiment secoué par la disparition d'une d'entre elles. Il y a une trentaine d'années. Donc, le roman alterne entre présent et passé, puis un événement qui fait en sorte qu'elles doivent revivre ces événements-là. On voit que le groupe d'amis cache des choses, que tout n'est pas dit. Il y a eu, dans le fond, le corps de Sarah, c'est pas un spoiler, n'a jamais été retrouvé. Donc, il y a quelqu'un qui a été arrêté pour... Ils ont considéré ça comme un meurtre. Il y a quelqu'un qui a été arrêté pour. Mais là, on comprend que les amis cachent des choses. Donc, il y a quelqu'un qui mène une enquête proche de ce groupe d'amis-là. Donc, il y a vraiment des allers-retours entre le passé et le présent pour comprendre ce qui s'est passé. Puis, ce qui est vraiment plaisant dans ce roman-là, c'est que tu penses avoir tout savoir. Il y aurait peut-être 50 pages avant la fin, tu dis « Ah, c'est correct, c'est fini. » Puis finalement, non, il y a un revirement de situation. Puis j'ai vraiment apprécié, là, ça se lit vraiment vite, ça se lit vraiment bien. Fait qu'il y a un autre, ça se passe en France, là, près de la mer, donc qui a d'ailleurs une place assez importante dans le roman. Donc un autre bon roman d'été, là.
5: Et comment tu fais le choix des livres que tu vas lire? Est-ce que tu vas en bibliothèque, en librairie?
6: Oui, je vais beaucoup en bibliothèque ou en librairie aussi. Là, j'essaie d'écouler ma pile à lire là, avant le 12 août. C'est mon défi.
5: Est-ce que c'est la page couverture, le titre qui t'accroche, un auteur en particulier? Tu dis, oh, j'ai aimé les précédents.
6: Souvent, c'est ça. Souvent, j'ai comme ma liste d'auteurs chouchou. Puis là, je dis, oh, il a sorti un nouveau roman, donc je vais aller voir. Sinon, c'est soit des critiques que je lis, soit sur Goodreads, sur Instagram, ou des amis qui me parlent de romans qu'ils ont lus. Puis sinon, je fais mon choix un peu comme ça. Et sur la couverture, les titres, c'est toujours accrocheur, là.
5: Est-ce que la lecture occupe une grande place dans ta vie?
6: J'essaie, surtout dans les transports en commun. C'est souvent mon moment de lecture. Mais oui, j'essaie de lire quand même. Je lis pas mal à toutes les semaines, là. Pour pas dire à tous les jours, mais quand même plusieurs fois par semaine.
5: Et on le dit tantôt, tu es en train de faire des études pour enseigner au primaire. Est-ce que tu lis beaucoup de livres pour les enfants?
6: J'en lis pas assez, mais j'en lis quand même quelques-uns, là, surtout pour justement pour en discuter avec mes élèves. J'ai beaucoup d'élèves du premier cycle, donc surtout des albums à cet âge-là. Je fais vraiment des belles découvertes.
5: Là, et je présume que quand tu vas être enseignante, tu vas utiliser beaucoup les livres pour enseigner à tes élèves.
6: Oui, j'aimerais ça.
5: On sent ta passion.
6: Oui, j'aimerais beaucoup ça.
5: Si tu me permets, Gabrielle, on s'arrête pour la chronique littéraire et on se retrouve pour la conclusion de l'émission.

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1: C'est maintenant le temps de la chronique littéraire en compagnie de Suzanne Dion. Bonjour, vous allez bien?
2: Oui, très bien.
1: Et on commence ce mois-ci avec Le bien ne fait pas de bruit de Monique Proulx, publié chez Boréal.
2: C'est le plus beau livre que j'ai lu cette année. De mon point de vue, c'est un chef-d'œuvre. Pour l'écriture, qui est magnifique, pour le récit, où de petits événements qui font avancer l'histoire portent signification, et pour le sujet qui n'est pas souvent touché, la bonté. L'histoire est inspirée de la vie de Berthe Simard, une voisine devenue amie de Gabriel Leroy, qui passait ses étés à Petite-Rivière-Saint-François, à Charlevoix, dans Charlevoix. Alors, cette Berthe Simard était une femme humble, dédiée à sa famille. Elle prenait soin de ses parents, de ses frères, sœurs, neveux. Et elle prendra soin de Gabriel Leroy pendant 30 ans. Elle-même est morte à 99 ans en 2015. Gabriel Leroy n'était pas ce qu'on pourrait appeler une femme de maison. C'était une femme complètement dédiée à son œuvre, qui demandait beaucoup à son entourage, comme une grande partie des grands créateurs. Une véritable amitié va se développer entre ces deux femmes. Gabriel Leroy en parle d'ailleurs dans « La détresse et l'enchantement ». Monique Proulx ne fait pas la biographie de Berthe Simard. Elle nous donne à voir son âme. Elle nomme son héroïne Flora et la grande romancière qui arrive dans son milieu se nomme Margaret. Et elle situe l'action dans les Laurentides, non pas dans Charlevoix. Elle change aussi l'époque. Alors, c'est un roman, ce n'est pas une biographie. On y trouve des faits réels, des vies de Berthe et de Gabriel, mais elle en invente aussi pour nous communiquer le destin de cette Berthe Flora. Le roman, ici, nous en dit plus qu'une biographie. On verra comment cette femme devra faire deuil sur deuil. Tout ce qui lui est donné, en fait, lui est retiré. À première vue, on pourrait penser que Margaret Gabriel profite de cette bonne patte de Berthe Flora, mais on comprend que la romancière voue un grand respect à sa voisine amie et lui apporte une dignité que sa vie de générosité n'aurait pas eue sans elle. Elle la reconnaît complètement dans ce qu'elle est. Monique Proulx a rencontré Berthe Simard pendant plusieurs années et à lire ce roman, on a l'impression de la connaître et de s'y attacher.
1: Ça donne vraiment envie de le lire. Ça s'intitule « Le bien ne fait pas de bruit » de Monique Proulx, publié chez Boréal. On y va maintenant avec « Le sanctuaire des crabes, une enquête de Bono et la mouche » de J.L. Blanchard, publié chez Fides.
2: Voilà la cinquième histoire de Blanchard mettant en scène Bono et la mouche. Je les ai toutes ou presque proposées à cette chronique. Il y a toujours ce Bénet de Bono et son adjoint, cette fine mouche de la mouche. Dans la présente histoire, je pense que Bono ne prononce pas une seule phrase ou question intelligente qui pourrait faire avancer l'enquête. Mais c'est lui qui en récoltera les honneurs comme d'habitude. Le grand patron se rend bien compte que c'est la mouche qui est le véritable enquêteur, mais c'est Bono qui reste en poste. L'histoire du sanctuaire des crabes commence avec le meurtre d'un journaliste attablé à la terrasse de son restaurant habituel. Une voiture passe et un bras s'allonge pour tirer sur le journaliste. Rapidement, on suppose que ce journaliste travaillait sur des sujets qui pouvaient nuire à une mafia ou à un gang de rue quelconque. Alors, plusieurs disparitions ou meurtres, d'ailleurs, vont suivre dans le milieu criminel après ce meurtre-là. Bien sûr, le drame s'élargira et on suivra des péripéties d'un certain Ned, identifié comme ayant participé à ce premier meurtre et responsable d'un deuxième, celui d'un policier. Mais il ne peut être responsable de tout ce qui suivra. C'est ce que pense la mouche, mais tous ne partagent pas son analyse. L'intrigue est bien menée, avec ce sens de l'humour caractéristique de cet auteur. L'inculture et les manières brutes de Bono en sont souvent la source. Tous les fils se rattachent, aucun n'est laissé en suspens. C'est un bon polar à lire au soleil cet été.
1: On rappelle le titre « Le sanctuaire des crabes, une enquête de Bono et la mouche » de J.L. Blanchard, publié chez Fides. On y va maintenant avec « Mes yeux vus » de Kiev Renaud, publié chez Leméac.
2: C'est une autrice qui a quelques titres à son actif. Moi, je ne la connaissais pas. Elle enseigne la création littéraire à l'Université de Sherbrooke. C'est une jeune femme qui raconte ici une histoire de très jeune femme. qui part de chez elle à 18-19 ans. Elle quitte une banlieue ou une petite ville pour la grande ville où elle va faire ses études. Alors, une amie de longue date vient la visiter régulièrement en ville et elles sortent ensemble, ce qui lui permet de s'acclimater parce que ses collègues en histoire de l'art sont assez différents d'elle. Un soir, alors qu'elles reviennent d'un bar, elle a l'impression de recevoir un coup. Elle tombe et lorsqu'elle se réveille, son amie a disparu. Alors, c'est une histoire sur les doutes, la recherche d'identité, les difficultés et les amitiés de cette période de la vie. La forme m'a beaucoup plu. C'est une succession de petits éclairages sur la vie de cette jeune étudiante qui craint de perdre pied et plusieurs personnes peuvent s'y reconnaître.
1: On rappelle le titre « Mes yeux vus » de Kiev Renaud, publié chez Leméac. Et là, on termine avec « Juste après Dieu, il y a papa » de Éric-Emmanuel Schmitt, publié chez Albin Michel.
2: L'écriture très habile et la culture musicale d'Éric-Emmanuel Schmitt nous racontent ici la relation entre Wolfgang Amadeus Mozart et son père Léopold, qui lui a offert sa première formation musicale. Wolfgang idolâtre son père et celui-ci, qui se rend compte très vite que son fils a des dons exceptionnels, bien plus grands que les siens, va faire tout ce qu'il peut et même au-delà pour lui donner toutes les occasions de développer ses talents et de les faire connaître. Toute son enfance, le fils fera le ravissement du père. À l'âge adulte, le père veut que son fils trouve une charge comme la sienne auprès d'un prince ou de quelque noble pour assurer son bien-être, sa sécurité, puis celui d'une éventuelle famille. Mais Wolfgang n'accepte pas de dépendre de quelqu'un qui connaît peu la musique et lui commande des pièces en dessous de son talent. Il voit la situation de son père comme un servage. Le père aime tellement son fils qu'il continue à l'âge adulte à lui prodiguer des conseils, comme s'il n'était pas capable de faire ses choix, ce qui est vrai dans certains domaines. Mais Wolfgang a besoin de devenir Mozart. Pour se réaliser, il doit s'éloigner du père et cette émancipation est tragique pour les deux. C'est un très beau récit sur la vie d'un génie, mais où on peut retrouver les enjeux de toutes les relations père-fils qui ne préservent pas toujours l'amour filial et paternel.
1: On rappelle le titre « Juste après Dieu, il y a papa » de Éric-Emmanuel Schmitt, publié chez Albin Michel. Merci beaucoup, Suzanne, pour les belles suggestions.
2: À la prochaine.

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1: On est déjà rendu à la conclusion de l'émission en compagnie de mon autrice invitée de la semaine, Gabrielle Morin. Et Gabrielle, tes romans parlent souvent de ce qui nous transforme, les pertes, les rencontres, les amitiés, l'amour. Quelle rencontre ou quelle expérience a le plus transformé la Gabrielle Morin d'aujourd'hui?
2: Ce qui m'est venu spontanément, je pense, c'est vraiment mon entrée au secondaire, le groupe d'amis que je me suis fait. Au secondaire, j'ai la chance de... Ça fait quand même plusieurs années là, que j'ai fini mon secondaire. Puis j'ai quand même la chance d'avoir encore ce groupe d'amis-là vraiment soudé. Donc, je pense que ça nourrit aussi beaucoup mon écriture au quotidien, là, d'avoir ce groupe d'amis-là fort dont je peux un peu m'inspirer aussi.
1: Et parfois, si on parle à ce groupe d'amis-là, est-ce qu'ils ont été surpris que tu publies des romans ou ils voyaient ça arriver?
2: Probablement qu'elles le voyaient plus que moi. Elles
1: ah disaient,
2: oui? Non, mais c'est... Je pense qu'elles sont fières de moi, mais que c'est pas tant de surprises.
1: Est-ce que tu les utilises un peu des fois pour créer certains personnages?
2: Non, ça, j'ai jamais fait ça encore. Peut-être un jour.
1: Ça viendra peut-être. Et tantôt, tu me disais qu'il y avait beaucoup de manuscrits qui étaient en attente. Oui. Alors, je présume que l'année prochaine, on aura un autre roman de toi?
2: Peut-être.
1: Peut-être.
2: Peut-être.
1: Le contrat n'est pas signé encore?
2: Oui.
1: Il est signé?
2: Oui.
1: OK, fait qu'il y aura un nouveau roman, là.
2: Probablement.
1: Oui. On peut dire ça. On peut pas savoir de quoi ça va parler
2: non
1: plus.
2: Non.
1: Est-ce que tu vas continuer d'avoir des romans comme ça avec deux voix?
2: Le prochain, oui.
1: OK, ouais. Parfait. Et là, qu'est-ce qui s'en vient pour toi dans les prochains mois?
2: La vie. Il n'y a pas de... Au niveau de l'écriture, je vais continuer d'écrire. Je vais continuer d'écrire. Sinon, c'est vraiment le travail. À part ça, j'ai une petite vie plate quand même.
1: Non, mais est-ce que, comme dans le milieu de l'enseignement, les études, ça prend une pause pendant l'été, est-ce que tu vas écrire davantage?
2: Oui, je vais essayer d'écrire plus. J'ai quand même un emploi à temps partiel pendant l'été. Oui, c'est sûr que l'été, c'est vraiment ma période où j'écris le plus, là, où j'essaie d'écrire le plus, parce que j'ai un horaire moins chargé.
1: Et est-ce qu'à l'automne, tu as l'intention de faire des salons du livre pour aller à la rencontre des lecteurs?
2: J'aimerais ça, oui. Je pense que Montréal, habituellement, je le fais, j'habite à Montréal, donc je le fais pas mal toujours. Puis, possiblement l'Estrie, je suis plus certaine.
1: OK, d'accord. Ouais. T'es active sur les réseaux sociaux?
2: Oui, sur Instagram, oui.
1: C'est Gabrielle Morin?
2: Oui, je pense, oui.
1: Oui?
2: Je suis pas compliquée, là, c'est mon nom.
1: On invite justement les lecteurs à aller t'écrire, te faire des commentaires suite à la lecture de leur ouvrage. Et moi, j'invite les gens à se procurer ton petit dernier, « Les arcs-en-ciel se dessinent mieux à deux ». Merci beaucoup, Gabrielle, d'être dans l'émission.
2: Merci à toi.
1: Merci à vous à la maison. Passez une excellente semaine. Je vous retrouve la semaine prochaine pour une autre émission. Et entre-temps, vous pouvez nous suivre via Facebook, Instagram et sur toutes les plateformes de podcast. Bonne semaine. À la semaine prochaine.

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6: Salut! Et oui, mon nom est Jason Dupuis, alias le Cowboy Urbain sur la route, et je vous propose 2 heures de musique country, 100% francophone et canadien aussi, ça c'est ma ligne directrice. Et c'est dans tous les genres de country, hein, on passe de la racine du Bluegrass Zydeco jusqu'au western, au country pop, communément appelé le New Country aujourd'hui. Country rock, country folk, bref, tous les genres sont bienvenus tant que c'est français et canadien. Alors, on commence, et on commence en force en plus avec Patrick Normand qui nous chante une chanson de Roger Whittaker avec La cabane à danser juste avant. Sylvain Ménard reprend une chanson de Patrick Normand, il s'en va, mais là tout de suite, Billy Country Band, juste Cassetil. On part!

Et oui, ça commence en force aujourd'hui. Patrick Normand, qu'on vient d'entendre, un hommage à Roger Whittaker avec La cabane à danser. Et Sylvain Ménard, juste avant, chantait une chanson de Patrick Normand. Elle s'en va, quelle magnifique chanson. Et Billy Country Band nous chantait jusqu'à cette île. On continue avec Nicole Dumont, camionneur. Le grand, grand succès de Régent. Et Chantal Massé, l'hôtel et la boisson pour t'oublier. Mais là, tout de suite, SV Ray nous chante « Réveille-toi, Jack ».

Elle est là depuis longtemps. Nicole Dumont a aidé effectivement à façonner cette musique country. On a entendu Camionneur, Régent et Chantal Massé, père-fille, L'Hôtel et la Boisson pour t'oublier et SV Ray, Réveille-toi, Jack. On va entendre une petite pièce instrumentale, c'est rare. Balbuzard Pêcheur. Eh bien, ça, c'est du bluegrass, mais juste avant, là, tout de suite, Tommy Young.

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6: Salut, salut! C'est votre émission, le Cowboy urbain, sur la route. Et mon nom est Jason Dupuis pour vous accompagner encore quelques minutes, quelques demi-heures. Autour de ce qui me passionne le plus, ben, c'est la musique country, bien sûr. 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Alors, on y va en musique. Salutations aux gens de l'Outaouais. Martin Dufort nous chante « Allez lui parler ». Nick Beaudin, juste avant, « Cowboy des temps modernes ». Et un petit tour en Gaspésie avec Nicolas Dufresne au nord de la Gaspésie. Mais merci d'être là à ce rendez-vous quand même!

Martin Dufort qu'on vient d'entendre avec sa chanson « Allez lui parler ». Et juste avant, Nick Beaudin nous chantait « Cowboy des temps modernes » et Nicolas Dufresne au nord de la Gaspésie. Et oui, et on continue et je vous rappelle que c'est de la musique country 100% francophone et canadienne. Voilà. Alors, Gabby Woogie nous chante « Je casse avec toi ». Hurt Leblanc, 25 cents. Mais là, le grand Irvin Blais, c'est vrai que t'es belle.

ancien chauffeur de train, Gabby Woogie, à la retraite maintenant, nous propose « Je casse avec toi » et c'est un excellent pianiste. Hurt Leblanc juste avant 25 scènes et Irvin Blais. C'est vrai que t'es belle et on continue avec une belle reprise « Entre l'ombre et la lumière ». Et c'est chanté par Émilie Bouchard, mais là tout de suite, Jason Coyle, le chat à Jay. Fais penser, c'est mon chat, ça. Ah oui?

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4: Salut, salut, salut! C'est votre émission Le Cowboy urbain sur la route. Mon nom est Jason Dupuis. C'est toujours un bonheur pour moi de préparer cette émission à toutes les semaines pour vous proposer. Là, je fouille dans ma discothèque personnelle et j'adore faire ça. Merci d'être à l'écoute et à ce rendez-vous. Et vous pouvez écouter aussi la chaîne de Franco Country de Stingray sur le site Internet, l'application ou sur votre téléviseur. C'est moi qui programme ça depuis quelques années aussi. Alors, on y va en musique. Alex et Caro, le temps prend de l'avance. Le grand Paul Darèche en duo avec Marjo. Showtime, un bon country rock. Mais là, tout de suite, on se fait un petit mojito, pourquoi pas, avec Laurie Leblanc. Moi, Itou, mojito. Merci à toi!

Oui, ce charmant duo et couple dans la vie aussi, il faut le dire. Alex et Caro, le temps prend de l'avance. Et juste avant, Paul Darèche et Marjo qui chantaient Showtime. Deux rockers ensemble qui chantent un country rock. Et Laurie Leblanc et son grand succès, Mojito, Mojito. On continue avec Dave Puhax du Nouveau-Brunswick. Faire l'amour dehors. Aïka Bain nous chante Vivre ma vie. Mais là, tout de suite, une reprise de René Martel. Liverpool avec Annick Gagnon. Merci d'être là.

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ça fait du bien. Dave Poux, frère, l'amour dehors. Et j'aime beaucoup son rythme et son genre de country. Juste avant le duo I, Cobaye, Vivre ma vie. Et la magnifique version de la chanson Liverpool de René Martel, mais par Annick Gagnon. Ah, ça fait du bien. Les gars du Nord, ça c'est le groupe autour de Wilfred Leboutillier, Jack Murphy et Danny Boudreau aussi qui est impliqué dans ce groupe-là qu'on va entendre tout de suite avec Saint Tranquille.

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7: Salut, salut, salut! Et oui, nous sommes déjà rendus à la dernière partie de l'émission. Et ça passe vite ensemble et autour de la musique country aussi. Hein. J'espère que ça vous fait du bien. Moi, ça me fait du bien de monter cette émission pour vous à toutes les semaines. Alors, on y va en musique avec Cindy Bédard. J'adore Cindy Bédard. C'est une petite fille native de Saint-Tite en plus. Ah oui. On va entendre le Plexus solaire. Daniel Bertrand avec sa chanson que j'adore aussi, que j'écoute souvent, qui s'appelle Maudite facture, mais là tout de suite de Bounty Hunters qui viennent de sortir leur premier album. Après 15 ans de spectacle à parcourir le Québec, ça fait longtemps. Merci d'être là!

il y a de ces artistes qui savent créer leur son, leur propre son, après quelques notes, on peut reconnaître. Cindy Bédard, là, on vient d'entendre Plexus solaire, juste avant Daniel Bertrand, Maudite facture et The Bounty Hunters avec la chanson « Ça fait longtemps ». Et là, je vous propose les filles de... Ben, c'est Dani Daresh et Caroline King, la fille de Julie et de Marie. Un verre sur la table. Amélie Hall nous chante « Au bout du monde », mais là, tout de suite, Marc Landry.

de Danny Darèche et Caroline King nous chantaient le grand succès de Julie Darèche, Un verre sur la table. Amélie Hall, juste avant, Au bout du monde, et Marc Landry nous chantait Je ne laisserai plus jamais les blondes. Et j'adore aussi vous proposer des artistes qui ne sont pas nécessairement dans l'univers de la musique country, mais le frôle souvent. Donc voici Fred Fortin, Tête perdue, mais là tout de suite Véronique Labbé en Louisiane. Salut, à la semaine prochaine!

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7: Je te mets dans une ambiance de party de autour du feu, là. Puis classe moyenne, ben ils font ça bien comme fou, eux autres. On s'entend que leurs médias sociaux sont enflambés, clairement, de bien du fun. Ils sont rassembleurs partout au Québec en spectacle. C'est assez incroyable. Voici la chanson qui les a fait connaître. Voici classe moyenne autour du feu.

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1: Juste avant, c'est Appel manqué avec Gab Forêt. Et là, on vient d'entendre la game de bas de lendemain de veille. On va se le dire, les Canadiens sont en feu. On est vraiment contents. Et il y a un grand rassemblement québécois, canadien. Ça fait du bien de voir ça. C'est beau. Honnêtement, on dirait que le temps s'arrête quand il y a une game de hockey. C'est assez incroyable. Je trouve ça vraiment le fun, honnêtement. Trudy qui s'en vient en musique avec sa première chanson francophone, son single qu'elle lance juste à l'instant. Et si tu peux aller voir sur ses médias sociaux, tu vas voir, elle a un côté influenceur aussi dans sa vie. Et super, vraiment, comme fille.

Vous êtes toujours avec moi, Véronique Labbé, pour l'heure, espace et franco, New Country. Philippe Tremblay, juste avant, avec la Sainte-Paix. Et là, on vient de l'entendre, Arpin Lépine, avec la chanson « Qui le fait connaître, Saint-Félix ». C'est une histoire incroyable, sa carrière qui est comme pris en feu, on va se le dire. C'est quoi l'appel? Puis dit « Hey, j'aimerais ça jouer ta toune ». Puis là, ça part en feu, c'est fou. Il y a un engouement pour sa carrière et il saisit le moment, lâche sa job, puis let's go, on y va. Là, fait des spectacles un peu partout. Il se retrouve à C'est quoi Palooza et j'étais là parce que, bon, vous le savez, je fais la gérance de Laurence Saint-Martin et elle aussi était au C'est quoi Palooza et j'ai vécu le moment de voir Arpin sur scène. Honnêtement, c'est quand même assez incroyable comment les gens... Tu sais, le gars, là, il arrive d'une part, puis, tu sais, je pense qu'il s'en rend compte de ce qui se passe, mais il écoute comme un poisson dans l'eau, il le fait, puis... Mais à l'arrière-scène, je te le confirme, là, il est très anxieux. Très de bonne humeur d'être là, très content. Il fonce, mais avec une anxiété. Parce que quand même, faut que tu te dises, là, il a pas d'expérience. Tu sais, il embarque, puis... toute l'effervescence de sa carrière, les gens, comment ils embarquent dans sa chanson, c'est assez incroyable. Il vit tout un moment, vraiment. J'étais vraiment contente pour lui, bref. Alors, on l'écoute justement, Laurence Saint-Martin, qui a brillé aussi sur les planches de cette belle soirée-là. « Ciao, bye », c'est le titre de la chanson de son nouvel album qui est sorti dernièrement. Donc, on l'écoute à l'instant.

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2: Sur les ondes de CIELE, voici les avis de décès. C'est avec une profonde tristesse que le complexe thanatologique Mallette et Fils vous annonce le décès de son fondateur. À cette île, à la résidence Gustave Gauvreau, le 13 juin 2026, est décédé à l'âge de 84 ans, M. Edgar Mallet, époux de Mme Jeanne d'Arc Chabot, et domicilié à Sept-Îles. M. Edgar Mallet était le fondateur de la maison Edgar Mallet, connue aujourd'hui sous le nom du complexe thanatologique Mallet et Fils, Sept-Îles, ainsi que propriétaire de la maison LGG Mallet Havre-Saint-Pierre. Il y aura œuvré quotidiennement pendant plus de 60 ans et aura été impliqué activement dans sa communauté. Les funérailles de M. Edgar Mallet auront lieu le lundi 22 juin 2026 à 14h, à l'église Saint-Joseph, située au 535 avenue Brochu, à Sept-Îles, et de là au caveau familial Mallet, du cimetière catholique de Sept-Îles. La famille reçoit parents et amis le dimanche 21 juin 2026, de 13h à 16h et de 19h à 22h. Le lundi 22 juin 2026, jour des funérailles, à compter de 12h30, au complexe thanatologique Mallet et Fils, du 585 boulevard Laure, à Sept-Îles. Il laisse dans le deuil, outre son épouse, Mme Jeanne d'Arc Chabot, son enfant Marc et Michel Tremblay, Lise et Luc, Evelyne Forget, ses petits-enfants Marie-Claude et Dan-Alexandre McKenzie, Tommy et Kellyanne Pinault, Julia et Édouard Jonf, et Gabriel et Chelsea Fréquet, Jane et Alex Girard, Megan et Daniel Audet, et Kate et Yann Fortin. Ses arrière-petits-enfants Charlotte, Maverick, Madeleine et Liana, ses frères Roger, Claudia Power, Jean-Paul, Robert et Linda McDonald, et Denis et Claire Couture. Ses belles-sœurs Françoise et Charles Morin, Raymonde et Roland Gagné, Pauline et Ghislain Turgeon, Huguette et Ghislain Gay, Marcel et Gaétan Boissonneau, Paula Poulain et Feu Vincent Chabot, et Lise Roy et Feu Viateur Chabot, ainsi que ses neveux, ses nièces, ses cousins, ses cousines et de nombreux amis. Il était le frère de Feu Linda, Feu Jean-Guy et Louisette Imbault, et Feu Simone et Patrick Vallée. Le beau-frère de Feu Richard Chabot et Feu Laurette Chink, Feu Camille Chabot, Feu Amandine Chabot et Feu Florent Lebel, et Feu Margot Chabot et Feu Robert Saint-Pierre. Les marques de sympathie peuvent se traduire par un don à l'élime des sables. La famille a confié la direction des funérailles au service professionnel de la maison Mallet et Fils, 585 boulevard Laure à Sept-Îles, maintenant reconnue distinction et membre de la Corporation des thanatologues du Québec.
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Le titre de la chanson, on l'entend très bien, hein? C'est Traverser les saisons. Beau hook de chanson, Ariane Simard qu'on vient d'entendre juste avant. C'est Phil J. Smith avec Ça valait la peine qui vit le bonheur en famille. Je ne suis pas sûre, il attend-tu un autre encore, un enfant? Bref, il y a une flopée d'enfants. Puis à travers sa carrière artiste, qui est aussi producteur de spectacles, agent de spectacle pour plusieurs artistes, dont Lendemain de veille, Vince Lemire, bref, il lâche pas, c'est assez fou. Je m'en vais avec la chanson de mon premier album, hey, c'est quand même, je faisais du New Country à l'époque, on s'entend. Et la chanson qui m'a fait connaître, c'est la version de Bonnie Tyler que j'avais repris en français. Voici « It's a heartache si tout s'arrête » en français.

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Garde-fou avec Sandrine Hébert qui est partout, plein de spectacles à venir, très ancré dans sa musique country et dans sa musique, elle performe. On la voit vraiment s'investir dans sa carrière. Andy Theriault qui s'en vient en musique avec son dernier single, Danser ici. On va se le dire, là, la danse country, ça prend toute une place là, présentement au Québec. C'est pas juste le country, là, de la musique qui est hype.

titre de la nouveauté musicale de Francis de Grandpré, Si j'avais su, l'album qui sortira à l'automne en octobre. On reste à l'affût. Juste avant, c'était Chloé Leclerc avec Je lève les voiles. Je ne sais pas si tu l'as entendu dans les pubs de hockey. Il y a une pub, je pense que c'est GM. Ben, une pub de char, en tout cas, bref, c'est sa chanson qu'on écoute en arrière, en background. C'est quand même nice. Ben Jonca, qui s'en vient en musique avec Sonny D qui nous met de bonne humeur. Reste avec moi pour leur espace Franco New Country avec moi, Véronique Lavigne.

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1: Eh ben moi, ça m'amène bonne humeur et puis je suis vraiment contente d'être là chaque semaine pour toi. Pour l'émission L'heure espace Franco New Country. Et ça termine avec Vince Lemire, Un jour ou l'autre. C'est le titre de la chanson que j'aime vous faire entendre. Et vraiment, sa carrière continue de bien aller. Puis je pense qu'il est en train de travailler des nouvelles chansons. Bref, on reste à l'affût. Et on se retrouve la semaine prochaine. Bye-bye tout le monde!

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1: Bonjour et bonne semaine. Bienvenue au palmarès acadien Country de l'Arcan. Diane Richard encore une fois avec vous pour vous présenter ce top 10 qui, cette semaine, a deux nouveautés à vous présenter. Aucune pièce qui n'effectue un retour. Alors, sans plus tarder, on débute avec la 10e position, une pièce qui faisait son entrée la semaine dernière au numéro 7. Voici la grosse équipe qui nous chante La Reine du Parc Tissot. Je vous souhaite un bon décompte.

On venait d'entendre une des nouveautés. Elle fait son entrée au numéro 9, Laurie Leblanc, qui est accompagnée aussi de Andy Bast et Frank Williams. La chanson « Sur le chemin » qui fait son entrée donc au numéro 9. Une chanson tirée de son album « De hier à demain », dont plusieurs collaborations se retrouvent dessus. Également, Laurie Leblanc a plusieurs dates de spectacle cet été. Avis aux fans. Et en huitième position, c'est là où on se tourne maintenant. C'est la deuxième nouveauté à vous faire entendre cette semaine. Il s'agit de la formation Sale Barbe qui nous présente un tout nouvel extrait titré

0: intitulé Aïe, une chanson qui, bien sûr, est de la tournée estivale, la tournée à boire debout. Plusieurs dates également cet été pour Sale Barbe, avis aux fans. On les écoute donc, Aïe, Sale Barbe.
1: Numéro 9.

Une pièce qui faisait son entrée la semaine dernière au numéro 4, elle ne bouge pas depuis la semaine dernière. Frank Richard qui venait de nous chanter la run à Crooked River. Elle demeure donc au numéro 4. On avait juste avant ça sauté la cinquième position. Pas de changement pour Julie Aubé qu'on aurait pu entendre avec Fan. On en écoute un extrait. 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

En sixième position, pas de changement là non plus pour la famille Leblanc qu'on avait pu entendre avec Snoro. Et en septième position, juste avant ça, une montée d'une pour les gars du Nord qu'on a sauté également par-dessus. On aurait pu entendre « Je m'en vais par là ». On en écoute quand même un extrait.

0: Après 7 semaines au sommet consécutives depuis leur entrée au décompte, la formation Beau Séjour qui se retrouve à nouveau au numéro 2 avec la chanson « Moi, je pars ». C'est leur 8e semaine au décompte, donc la première fois qu'ils redescendent, comme je le mentionnais, de la première position. Avant de se quitter avec la nouvelle première position, on fait la récapitulation. Alors tout d'abord, au numéro 10, c'est la grosse équipe qu'on retrouve avec la reine du parc Pissot. Sur le chemin de Laurie Leblanc, qui met aussi en vedette Andy Bast et Frank Williams, fait son entrée au numéro 9. Nouveauté également au numéro 8 pour la formation Salbarbe avec la chanson A.E. Je m'en vais par là des gars du Nord, numéro 7, Snowro de la famille Leblanc en 6e position. Femme de Julie Aubé qui est là au numéro 5. En 4e position, la run de Crooked River de Frank Richard. Moyenne Rig avec On va fêter ce soir qui est là au numéro 3. Et Beau Séjour, comme je vous le mentionnais, qui redescend de la première à la deuxième avec Moi je pars. En première position, il en est à sa 8e semaine au décompte. Il était au numéro 2 la semaine dernière. C'est sa première semaine au sommet. On parle de Jacques Surette. Le voici avec Bach sur le chemin. Diane Richard qui vous accompagnait depuis les 30 dernières minutes. Et je vous retrouve Bach la semaine prochaine pour un autre décompte. Bye bye!
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8: Bonjour et bonne semaine. Bienvenue au palmarès acadien pop rock de l'Arcan. Diane Richard avec vous pour les 30 prochaines minutes pour vous présenter ce top 10. Cette semaine, on a deux pièces qui font un retour au décompte. Également, une nouveauté à vous présenter. Je vous la dévoile en temps et lieu. Mais pour le moment, on débute avec une pièce qui effectue un retour au numéro 10. Il s'agit de Jonathan Saunier et LMNOP. Les voici avec En attendant le pire. Je vous souhaite un bon décompte.
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C'était la deuxième pièce qui effectue un retour cette semaine au décompte. Amber d'Entremont, qu'on venait d'entendre avec Pas ta femme. Donc, retour en 9e position. On va maintenant sauter à la 8e position. Pas de changement depuis la semaine dernière pour Sylvie Bouliane, qu'on aurait pu entendre avec Pu filer ma tête. On en écoute un extrait.

0: Et on se tourne vers la 7e position. C'est la nouveauté de la semaine à vous faire entendre cette semaine. Zachary Richard qui nous propose un tout nouvel extrait intitulé « Ça fait chaud », un hommage à la chaleur, cette chanson-là. C'est tiré de l'album « Handicap Bonheur », un album qui a été coécrit avec son petit-fils Émile Cullen qui justement souffre d'un handicap neuromoteur. Une pièce qui est parue au début juin. Les voici donc, Zachary Richard, « Ça fait chaud ».
1: Numéro 5.

C'était le dernier des troubadours de la patente qui augmente d'une pour se retrouver au numéro 4 cette semaine. Juste avant ça, Hubert Cormier nous avait chanté « C'est nous les loups ». Il descend de la 4e à la 5e position. Et on avait sauté la numéro 6 qui était au numéro 9 la semaine dernière. « Slow » qu'on aurait pu entendre avec « Brebis dans la brume ». On en écoute un extrait. «

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1: Et on est déjà rendu à la troisième position. C'est une baisse d'une pour Caroline Savoie qu'on écoute avec Quel tourment, une chanson qui met aussi en vedette Jeanne Côté et Ponte X.

0: Après 3 semaines au sommet, elle redescend à nouveau au numéro 2, la formation B qu'on avait pu entendre avec En Way. Avant de se quitter avec la première position, on fait la récapitulation. Tout d'abord, au numéro 10, un retour pour Jonathan Saunier et LMNOP, oui, avec En attendant le pire. Pas ta femme, d'Amber D'Entremont, qui effectue aussi un retour au numéro 9. En 8e position, c'est Sylvie Bouyenne qui est là avec Pu filer ma tête. Au numéro 7, une nouveauté de Zachary Richard, la chanson Ça fait chaud. Brebis dans la brume de Sluice au numéro 6. En 5e position, Hubert Cormier avec C'est nous les loups. Le dernier des troubadours de la patente en 4e position. Au numéro 3, Quel tourment de Caroline Savoie qu'elle interprète avec Jeanne Côté et Ponté X. Et Away de B au numéro 2. En première position, c'est pas sa première semaine au sommet, c'est sa deuxième. Il était au numéro 3 la semaine dernière. J'imagine que vous devez vous en douter. Ben oui, on parle de mon oncle Jason, le voici avec Washer Toss. Diane Richard qui vous accompagnait depuis les 30 dernières minutes. Je vous donne rendez-vous pour un autre palmarès pop rock la semaine prochaine. Bye bye!
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0: passait la poque aux autres.
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0: les ondes de CILE, voici les avis de décès.
1: C'est avec une profonde tristesse que le complexe thanatologique Mallette et Fils vous annonce le décès de son fondateur. À cette île, à la résidence Gustave Gauvreau, le 13 juin 2026, est décédé à l'âge de 84 ans, M. Edgar Mallet, époux de Mme Jeanne d'Arc Chabot, et domicilié à cette île. M. Edgar Mallet était le fondateur de la maison Edgar Mallet, connue aujourd'hui sous le nom du complexe thanatologique Mallet et Fils, cette île, ainsi que propriétaire de la maison LGG Mallet, Havre-Saint-Pierre. Il y aura œuvré quotidiennement pendant plus de 60 ans et aura été impliqué activement dans sa communauté. Les funérailles de M. Edgar Mallet auront lieu le lundi 22 juin 2026 à 14h dans l'église Saint-Joseph, située au 535 avenue Brochu à Sept-Îles, et de là au caveau familial Mallet du cimetière catholique de Sept-Îles. La famille reçoit parents et amis le dimanche 21 juin 2026 de 13h à 16h et de 19h à 22h. Le lundi 22 juin 2026, jour des funérailles, à compter de 12h30 au complexe thanatologique Mallet et Fils du 585 Boulevard Laure à Sept-Îles. Il laisse dans le deuil, outre son épouse, Mme Jeanne d'Arc Chabot, son enfant Marc et Michel Tremblay, Lise et Luc, Evelyne Forget, ses petits-enfants Marie-Claude et Dan-Alexandre Mackenzie, Tommy et Kellyanne Pinault, Julia et Édouard Jonf, et Gabriel et Chelsea Ferguet, Jane et Alex Girard, Megan et Daniel Audet, et Kate et Yann Fortin. Ses arrière-petits-enfants Charlotte, Maverick, Madeleine et Liana, ses frères Roger et Claudia Power, Jean-Paul, Robert et Linda McDonald, et Denis et Claire Couture. Ses belles-sœurs Françoise et Charles Morin, Raymonde et Roland Gagné, Pauline et Ghislain Turgeon, Huguette et Ghislain Gay, Marcel et Gaétan Boissonneau, Paula Poulain et Feu Vincent Chabot, et Lise Roy et Feu Viateur Chabot, ainsi que ses neveux, ses nièces, ses cousins, ses cousines et de nombreux amis. Il était le frère de Feu Linda, Feu Jean-Guy et Louisette Imbeau, et Feu Simone et Patrick Vallée, le beau-frère de Feu Richard Chabot et Feu Laurette Chink, Feu Camille Chabot, Feu Amandine Chabot et Feu Florent Lebel, et Feu Margot Chabot et Feu Robert Saint-Pierre. Les marques de sympathie peuvent se traduire par un don à la Lime des Sables. La famille a confié la direction des funérailles au service professionnel de la maison Mallet et Fils du 585 Boulevard Laure à Sept-Îles, maintenant reconnue distinction et membre de la Corporation des thanatologues du Québec.
0: Aux familles et aux proches éprouvés, CILE offre ses sincères condoléances.
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